0: Mesdames, Mesdemoiselles, Messieurs, les médailles seront remises par l'infanta Donna Pilar Bourbon, membre du Comité international olympique, accompagné par M. Casanova, vice-président et membre de la Fédération internationale de judo panaméricain.
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0: Championne olympique et médaille d'or représentant

0: médaille de bronze représentant le Japon et l'Australie.
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0: Mesdames, Mesdemoiselles, Messieurs, les médailles seront remises par l'infanta Donna Pilar Bourbon, membre du Comité international olympique, accompagné par M. Casanova, vice-président et membre de la Fédération internationale de judo panaméricain.
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0: Championne olympique et médaille d'or représentant l'Espagne.
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0: Les médailles de bronze représentant le Japon et l'Australie.
1: The bronze medalists representing Japan, Kei Kusakabe. 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